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1: Non, toi, tu joues ce que tu fais. C'est eux qui font le pas.
2: Ah, moi, je garde comme ça.
3: Ouais, mais vous, ouais, okay. Juste pas.
1: Oh là là.
3: Ça va?
4: Tu vas faire, ou à quoi tu le fais, non, vous dire, oui.